0: Neither, avec la soprano Petra Hoffmann, dans un défi perpétuel au registre aigu et à son intelligibilité. Neither, signé Samuel Beckett et Morten Feldman, avec également l'orchestre symphonique de la radio bavaroise sous la direction de Kwame Ryan.
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0: D'une voix solo à un ensemble vocal à suivre sur La Contemporaine, ensemble de solistes qui étaient particulièrement en vogue dans les années 60, alliés ici au talent d'écriture particulier dans ce domaine du compositeur Emmanuel Nounesch. Minnesang, son œuvre, est le fruit de sa fascination pour les thèmes mystiques et spirituels. Grâce à une sorte de polyphonie des nuances principalement, le tissu vocal particulier qu'obtient Nounesch est fascinant.
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0: Minnesang d'Emmanuel Nounesch à la croisée du médiéval et du moderne, du langage et du son, de l'humain et du divin, de la religion et des rosses, du corps et de l'âme, du masculin et du féminin, de la réalité et de l'art, avec l'ensemble vocal de la Südwest Rundfunk sous la direction d'Emilio Pomarico.
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2: Oscar Strasnoy, compositeur de nationalité française et argentine, né à Buenos Aires le 12 novembre 1970 dans une famille de musiciens, est également pianiste et chef d'orchestre. Si on le laisse se présenter, voici ce qu'il nous dit. « Je suis né au sein d'une famille de juifs agnostiques fuyant la barbarie et la misère européenne. Elle cherchait le salut dans un pays riche et moderne comme l'Argentine de la première moitié du XXe siècle. À la fin de mon adolescence, j'ai dû prendre la décision d'abandonner le provincialisme argentin pour la modernité et la richesse européenne. » À l'occasion du 500e anniversaire de la réforme en 2017, Oscar Strasnoy et l'auteur Christoph Hein sont chargés de créer un oratorio consacré à la vie et à l'œuvre de Martin Luther. Pour la première fois, la personne de Luther est mise en avant dans une œuvre de grande envergure pour orchestre, chœur et soliste. C'est une vision critique de Luther. Chaque rôle tenu par les solistes est caricaturé par le ton de la voix. La première mondiale est donnée à Halle an der Saale, ville de l'Est de l'Allemagne, temps fort du 500e de la Réforme sous la direction de Michael Fendeberg. Luther, oratorio d'Oscar Strasnoy sur un livret de Christoph Hein, est une œuvre où la science du compositeur lui permet, tout en gardant une exigence de chaque instant, de présenter une musique abordable par le plus grand nombre. Il s'agit du premier enregistrement mondial effectué en octobre 2018 lors de la création de l'œuvre en la Georg Friedrich Händel Halle, en la ville de Halle an der Saale.

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1: Nous écoutions Luther, oratorio pour soliste, chœur et orchestre d'Oscar Strasnoy sur un livret de Christoph Hein. La soprano Joséphine Reynelt dans le rôle d'un ange, la mezzo Henriette Gode dans celui de Catherine de Bor, épouse de Luther, la contralto Nadia Steinhardt dans celui du cardinal Cayetan, le contre-ténor Johannes Euler dans le rôle de Pabst, le ténor Michael Pflum dans le rôle de Luther, le baryton Gerd Vogel dans celui de Thomas Münzer, allié de Luther puis dissident, et enfin la basse Ralph Lucas dans celui de Charles Quint. Le chœur Ernst Senf, la Staatskapelle de Halle, était dirigé par le chef d'orchestre allemand Michael Vandenberg.

Alexandre Tarot, interprète du Tourbillon d'Oscar Strasnoy, improvisation sur le Tourbillon de la vie de Serge Resvani et Georges Delerue, chanson célèbre interprétée par Jeanne Moreau.

0: Les menuets Deutsch 89 numéro 3 et 5 de Schubert, respectivement en sol et en ré majeur, dans l'arrangement d'Oscar Strasnoy pour Octuor, avec Isabelle Faust en chef de file. Isabelle Faust qui a interprété en 2019 un autre arrangement de Strasnoy intitulé Romanze, un arrangement pour violon et orchestre de l'Intermezzo pour piano, opus 118 numéro 5 de Brahms.
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0: En écho aux arrangements schubertiens de Strasnoy, voici les transcriptions non moins schubertiennes de Bernard Cavana. Voici trois leaders où la partie de piano se transforme pour devenir un trio violon, violoncelle et accordéon accompagnant la soprano, ici Isa Lagarde.

Frühlingssehnsucht, Andermond et à l'instant Die junge Nonne, la jeune nonne, Schubert revu par Cavana avec la soprano Isa Lagarde, la violoniste Noémie Schindler, l'accordéoniste Anthony Millet et le violoncelliste Atsushi Sakai. Oscar Strasnoy embraye en lien avec la jeune nonne, puisque voici sa nonne sur une corde raide, composition en mode jeune homme, puisqu'il avait un quart de siècle au compteur lorsqu'il coucha ses notes sur le papier à musique. Une nonne sur la corde raide, prologue et entrée de la nonne à l'acte 3, pour 9 instruments mobiles, une mezzo-soprano actrice, un acteur et 2 acrobates.

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1: Une nonne sur la corde raide d'Oscar Strasnoy, composition de 1996. Prologue sur un texte de Platon et entrée de la nonne à l'acte 3 sur un texte d'Emmanuel Swedenborg, le tout pour 9 instruments mobiles, une mezzo-soprano actrice, un acteur et 2 acrobates, avec la mezzo-soprano Marisolt Wieczorek. Le prologue était interprété par le nouvel ensemble instrumental du Conservatoire de Paris, dirigé par Guy Rebel. L'entrée de la nonne à l'acte 3 l'était par l'ensemble L'Itinéraire, dirigé par Daniel Kafka. L'œuvre est dédiée à Gertrude et Hans Zander, Zander qui aura eu son importance sur le chemin de Strasnoy. Écoutons à présent un retour, El Regreso, opéra de chambre sur un livret d'Alberto Manguel, créé au Festival d'Aix-en-Provence en juillet 2010. Le synopsis. Nestor Fabrice, profitant d'une vague invitation, retourne au pays après une absence de 30 ans. Il a dû partir soudainement pour des raisons politiques, on le devine. Mais rentre-t-il vraiment au pays? Tout ce qu'il avait laissé derrière lui serait mort, disparu. Lors de ce retour qui se veut fugace, les rencontres fantomatiques évoquent plutôt un retour au passé. Les indices laissent penser à une descente en enfer, l'enfer de ses propres craintes, l'enfer des fantômes qu'il habite depuis 30 ans et qui l'absorberont à jamais dans leur territoire. Cette histoire de Nestor Fabrice est un peu celle de l'auteur du texte, l'Argentin Alberto Manguel, et on peut imaginer aisément qu'elle eut des résonances particulières chez le déraciné qu'est le compositeur Oscar Strasnoy, comme elle peut en avoir chez nous, auditeurs ou spectateurs. Le metteur en scène Thierry Thieu-Niang a justement dit « Cette histoire renvoie aux épreuves essentielles de la vie humaine, l'enfance, l'identité, la solitude, l'exil, la mémoire et la mort, et nous rappelle qu'il faut être toujours au présent du monde, habiter sa vie et ne jamais cesser de créer. »
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El Regreso, un retour, opéra de chambre d'Oscar Strasnoy sur un livret d'Alberto Manguel, interprétation de l'ensemble Musica 13 pour lequel l'œuvre fut composée. Le quatuor face à face était également de la partie, notamment. Le personnage de Nestor Fabrice était interprété par le baryton Hugo Oliveira et celui de Martha par la mezzo Mariana Reversky. Tout ce petit monde était emmené par le chef d'orchestre Roland Erabedian. Le problème de mettre en musique un texte, nous dit Strasnoy, qu'il soit dramatique ou poétique, est aussi vieux que le monde. Il ne s'agit pas de traduire un langage vers un autre, même pas de compléter avec des images musicales des images littéraires. Je crains que ce type de travail n'apporte rien. Je crois plutôt que texte et musique interagissent et se complètent une fois qu'ils arrivent à proposer deux dramaturgies parallèles. Je crois aussi que la musique touche des zones affectives différentes des régions cérébrales réveillées par les paroles. Verbe et musique ont une fonction particulière dans cette double stimulation. Lorsqu'un texte parle d'affect concret, la musique se dirige vers un système affectif primaire lié à un stade pré-sémantique de l'existence entre la naissance et les premiers mots prononcés. Oscar Strasnoy avait déjà collaboré avec Alberto Manguel en 2004 pour 6 chansons pour Le Voyageur Inquiet, titre original « 6 Songs for the Unquiet Traveler ».

Ça sonne vraiment comme une mise à feu, cet extrait d'Ignite et de Sébastien Fagerlund. Et le mot n'est pas loin du mot anglais d'Ignition, qu'on entend au moment quand une fusée commence à s'élever dans les airs. Son état, sa position et son environnement se modifient peu à peu. Et en restant dans le domaine musical, on s'aperçoit que la mutation y est présente aussi un peu partout, et cela dans notre époque comme dans les temps reculés. Et après ce début en trombe, nous continuons par une modification musicale australienne et indienne. Je parle plutôt des origines de ces musiciens qui ont réalisé leurs pièces principalement en 21e siècle ou pas très loin vers la fin des années 90 du siècle précédent pour certains. Comme Anthony Pateras, qui a commencé à se produire dans les lieux différents de son Australie natale, ses études pas encore tout à fait terminées. Mais ce pianiste de formation a su se faire remarquer par son esthétique musicale particulière et son engouement pour l'électronique et les instruments de percussion. Ses créations diverses ont été repérées par le label Tzadik qui lui a permis de réaliser son album. Sa composition Twitch en fait partie.

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0: C'était un monde particulier de Twitch, transposé dans le monde musical, qui à l'origine est une application de services vidéo streaming, e-gaming et beaucoup d'autres choses en mouvement constant. Cela correspond parfaitement à l'esthétique d'Anthony Pateras, qui a donné son nom à sa pièce pour flûte à bec, percussion, trombone et alto et violon joués par la même personne. Le son est électroniquement modifié, en direct bien sûr. Puis, on a entendu deux pièces relativement brèves de l'Indien Vijay hier pour piano et électronique et une autre aussi de l'explorateur sonore australien Paul Schutze.
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0: Restons encore un petit moment en compagnie du jazzman américain d'origine indienne, Vijay Iyer, qui dans ses pièces pour piano et dispositifs électroniques traverse sans cesse cette frontière imaginaire entre les genres, c'est-à-dire le jazz et la musique contemporaine. Le titre « Quand nous sommes partis » est extrait de son album « Mutation » paru chez le label ECM en 2014. Et en ce dernier lieu, on écoutera La Mutante, une composition pour deux marimbas de vibraphone et un marimba basse de Jean-Luc Rimemey, un des fondateurs du groupe Percussion à clavier de Lyon. Son morceau fait partie d'un disque des miniatures musicales et sonores inspirées de différentes cultures qui ont la prétention de divertir le mélomane, comme l'écrit l'auteur lui-même. Et ça fait du bien avant qu'on entre dans le monde de transmutation d'Anthony Pateras, tellement différent et en mouvement constant.

0: En dernier lieu, vous avez entendu les 5 transmutations d'Anthony Pateras pour 6 percussionnistes avec sa recherche musicale très énergique et pleine d'idées sonores avec l'ensemble des percussions de Victorian College of Arts. Peter Neville était à la tête de cet ensemble et c'est lui en même temps qui est à l'origine de la commande de cette œuvre.
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0: Changeons maintenant les instruments acoustiques pour la bande magnétique, celle que le compositeur français Claude Risset a concoctée aux États-Unis, dont les laboratoires Bell en 1969. Le titre « Mutation » fait allusion aux transformations qui s'opèrent au cours du morceau et c'est à partir d'un accord que ce processus se déroule en utilisant les possibilités qu'offrait un ordinateur à l'époque. Ce chemin d'une montée en spirale des harmoniques qui apparaissent et disparaissent, ou certaines possibilités de ces mêmes harmoniques dont la composition sont explorées, traversent toute la pièce. Puis arrive le point final en une libération des composants aigus et graves, et la mutation d'une harmonie en timbre s'achève ainsi. Et cela en contraste avec la vision du phénomène sonore, la polytemporalité et les rapports harmoniques d'Anthony Pateras.

Commandé par le label Tzadik, comme d'autres pièces du disque d'Anthony Pateras, vous avez entendu Mechanitsa pour piano préparé, voix et transformation électronique en direct de ce musicien australien. Et nous passons maintenant à un autre type de mutation qu'on pourrait observer à travers du prisme germanique, européen et orchestral de Gerhard Müller-Hornbach. En forme d'un concerto d'un seul mouvement pour trois instruments avant, trompette, trombone et flûte, le compositeur se lance sur les traces intérieures, Innerspuren dans l'original. Mais le sujet de sa pièce reste principalement les conditions de la perception musicale. Il explore les qualités spatiales du son qui, selon lui, se déplace dans l'espace, se transforme en fonction des conditions de cet espace même et le métamorphose selon ces mêmes conditions.

0: L'ensemble Mutare, dirigé par l'auteur de la pièce Inderesh Puran, l'a interprété dans cet enregistrement réalisé en 2002. Après, c'était une composition de Philippe Moenelokos de 2001 pour bande magnétique dans une version stéréo qui est légèrement différente de l'original conçu pour une bande à 8 pistes dotée en concert d'une spatialisation spécifique qui va avec. Mais au sujet des mutations, tel est le titre de l'œuvre de Lokos, notons juste que le morceau a été composé à partir d'un seul son de mandoline, un si bémol 2 plus précisément. Évidemment, il a subi de nombreuses mutations, même s'il est resté toujours présent, un peu caché derrière ses murs sonores en mouvement, plus ou moins inattendu.
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0: La pièce suivante d'Anthony Pateras, Mutant Theater, est une suite de 8 morceaux pour percussion composés en 2001. Les mutations rythmiques et timbrales d'un si large dispositif tel que sont les percussions et leur mode de production du son sont vraiment nombreuses. À cela s'ajoutent aussi les mouvements exécutés par l'interprète, et cela peut parfois prendre la forme d'une danse très spécifique. En écoutant cette abondance de rythmes entraînants et l'exploitation sonore parfois un peu sauvage de Pateras, on peut aussi imaginer les mouvements de Vanessa Tomlinson en interprétant cette pièce.

À la différence de la musique vitaminée de Pateras, le concerto pour clarinette et orchestre de Sébastien Fagerlund commence par une quasi-méditation de l'instrument soliste. Une fois l'introduction passée, cela change assez rapidement et les gestes musicaux brusques se multiplient. Dans sa totalité, le concerto oscille entre une facture postmoderne ou bien impressionniste en évoquant des souvenirs sonores ou visuels. Et n'oublions pas son exotisme momentané faisant allusion à la nature et au mythe. Mais je m'arrête là pour laisser le choix à vous et à votre imagination.

0: Le clarinettiste Christopher Sundqvist interprétait ce concerto du compositeur finlandais Sébastien Fagerlund. L'œuvre, écrite entre 2005 et 2006, a été enregistrée 2 années plus tard dans la salle de concert de Göteborg en Suède avec l'Orchestre national suédois dirigé par Dimas Lobodeniuk.
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0: Les dernières mutations de ce programme viennent du pianiste de jazz d'origine indienne Vijay Iyer, qui a composé sa suite intitulée « Mutations pour quatuor à cordes, piano et dispositifs électroniques » en 2013. L'année suivante, le label ECM a sorti ce disque enregistré dans le studio new-yorkais Avatar. Cette commande de la Fondation des Arts oscille entre la musique composée, l'improvisation, prise de la décision instantanée de l'interprétation et la musique électronique. Tous ces composants sont savamment dosés pour donner une couleur spécifique à chaque mouvement qui peut s'approcher du jazz, de la minimal music ou du monde de la musique contemporaine. Dans ces quelques extraits du cycle Mutation, Vijay Iyer est au piano et il est également l'auteur de la partie électronique. Il est secondé par Miranda Coxon et Michi Bianco au violon, Kyle Ambrust à l'alto et par Kivi Khan Lipman au violoncelle.

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1: Le compositeur Alfred Schnittke fut le chantre du polystylisme, quête qui consiste à conserver dans une œuvre musicale l'existant, les vestiges musicaux du passé, pour les mettre sous tension, pour les confronter en les corrompant au passage aux divers langages du présent. L'œuvre considérée comme emblématique du polystylisme est le premier des six concerti Grossi du compositeur russe, composé en 1977 pour deux violons, clavecin, piano préparé et 21 cordes. Il fut créé par Guidon Kremer et Tatiana Gridenko notamment. En 1988, Schnittke a arrangé l'œuvre en remplaçant les violons solistes par une flûte et un hautbois. Nous écoutons le premier enregistrement mondial de cette version, capté par Bis Records en décembre 2008 avec Sharon Bezzali à la flûte traversière, Christopher Cowie au hautbois, Grant Brassler au clavecin et Alfred Combrink au piano préparé. Les cordes sont celles de l'Orchestre Philharmonique du Cap. Tout ce petit monde est dirigé par le chef Owen Harwell Hughes.

0: les enthousiasmantes provocations de Schnittke dans son premier concerto grosso, ici dans la version arrangée de 1988 pour flûte et hautbois.
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0: C'est 20 ans plus tôt, en 1967-68, que Schnittke compose sa première œuvre polystylistique, à savoir sa sonate pour violon et piano numéro 2, sous-titrée « Quasi una sonata », un sous-titre qui, dans sa formulation, fait écho au « Quasi una fantasia » beethovenien de la sonate « Clair de lune ». Schnittke se rattache aux formes du passé, mais pour mieux les pervertir encore une fois. Nous écoutons cette presque sonate, interprétée par un des plus fervents et talentueux défenseurs de sa musique, Guidon Kremer. Au piano, c'est Andrei Gavrilov, pianiste avec lequel le violoniste letton avait formé un formidable tandem.

0: Nous écoutions la seconde sonate pour violon et piano d'Alfred Schnittke, Quasi una sonata, dans l'interprétation de Guido Kremer et Andrei Gavrilov, gravé en 1979. Disque que vous pouvez retrouver dans le beau coffret Warner, qui réunit la totalité des enregistrements de Kremer pour EMI Classics, Teldec et Erato.
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0: François Guille est un admirable violoncelliste, formé par Navarra, héritier de l'instrument de son ami Pierre Fournier, un Mirmont de 1879. Il a été premier violoncelle solo de l'orchestre de la Suisse romande durant presque 40 ans, de 1979 à 2018, jouant sous la direction musicale successive de Savalich, Stein, Jordan, Luizzi, Steinberg, Janowski, Nemeyervi et Jonathan Nott. Sans vouloir faire affront aux autres chefs, la figure la plus marquante de l'histoire de l'orchestre, outre son fondateur Ernest Ansermet, est bien sûr celle d'Armin Jordan. Le label Cascavel a sorti de ses greniers un enregistrement de concert de Tout un monde lointain d'Henri Dutilleux, œuvre qu'Armin aimait passionnément à faire découvrir à son public. L'émouvante gravure qui nous est donnée ici, de l'opium baudelairien selon Jean-Charles Ophélée, a été capté au Victoria Hall de Genève le 6 mars 1991. François Guille nous entraîne dans une ambiance chambriste aux effluves de velours, avec un chef totalement à son écoute, dont il dit « Armin, c'est tout simplement la Rolls des accompagnateurs ».

0: Tout un monde lointain, concerto pour violoncelle et orchestre d'Henri Dutilleux, François Guille et l'orchestre de la Suisse romande, dirigé par Armin Jordan, en concert en 1991, dans une des versions les plus abouties de ce chef-d'œuvre. Ruez-vous sur le disque Cascavel tant que cela reste possible. Vous y trouverez également une fantastique version du Chelomo de Bloch, avec les mêmes interprètes.
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0: Retrouvons Schnittke sur La Contemporaine et sa 5e symphonie de 1988, intitulée également Concerto Grosso numéro 4, du fait de l'utilisation de cette forme en vogue au XVIIIe siècle, dans le premier mouvement de l'œuvre notamment, où face à l'orchestre se trouve un ensemble formé par un violon, un hautbois et un clavecin. Mahler est invité dans le second mouvement, puisque Schnittke part du quatuor inachevé en La majeur pour piano et orchestre de l'Autrichien et compose un thème et variations à l'envers, les variations étant présentées avant le thème qu'elles varient. Le troisième mouvement est purement apocalyptique de par la violence impressionnante qu'il délivre, attention les décibels. Enfin, l'œuvre se conclut sur une marche funèbre. Ce grand chef-d'œuvre est ici diffusé dans la version de Ricardo Chailly, à la tête de l'Orchestre Royal du Concertgebouw d'Amsterdam, gravé en octobre 1989.

Ricardo Chailly à la tête du Royal Concertgebouw d'Amsterdam sur la contemporaine. Nous écoutions la symphonie numéro 5 d'Alfred Schnittke, également intitulée Concerto Grosso numéro 4.

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1: À l'époque durant laquelle Schnittke noircissait le papier à musique pour ce qui allait devenir sa cinquième symphonie, notre fierté nationale, Henri Dutilleux, que je convie à nouveau sur La Contemporaine, œuvrait à son mystère de l'instant. En réalité, la période de composition de cette pièce pour orchestre à cordes, cymbalum et percussions s'est déroulée sur 3 ans, de 1986 à 89. Il s'agit d'une suite de séquences très diverses et variées, une dizaine en tout, qui se succèdent sans faire référence à la précédente ou à la suivante. Chacun de ces instantanés est très typé, fixant un aspect particulier de la matière sonore, un aspect particulier révélant le mystère de l'instant musical.

0: Mystère de l'instant d'Henri Dutilleux, dans l'interprétation captivante de Ludovic Morlot à la tête de l'Orchestre symphonique de Seattle, phalange dont le chef français a été le directeur musical durant 8 saisons, de 2011 à 2019. Rappelons ici que 3 disques consacrés au compositeur angevin sont parus sous la bannière du label de l'orchestre américain, Seattle Symphony Media, toujours avec Ludovic Morlot, dans des interprétations idoines et dans un confort de prise de son tout aussi somptueux. L'ensemble d'œuvres présentées propose pêle-mêle la première symphonie, la seconde, intitulée Le Double, Tout un monde lointain avec Xavier Phillips en soliste, The Shadows of Time, Métabol, L'Arbre des songes avec en soliste Augustine Adelich, sur le même accord, Les Citations et enfin Timbre, Espace, Mouvement.
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0: Retrouvons à nouveau Schnittke pour un concerto cette fois-ci, son second concerto pour violoncelle et orchestre. Le compositeur a souffert, sur les 13 dernières années de sa vie, de diverses hémorragies cérébrales, la première étant survenue en 1985, quand il avait la cinquantaine. Déclaré cliniquement mort à diverses reprises, traversant plusieurs comas, survivant à 3 hémorragies cérébrales, il continuera de composer avec une frénésie créatrice qui force respect et admiration. Son second concerto pour violoncelle et orchestre résulte d'une commande de Mstislav Rostropovitch et sera créé à Évian le 27 mai 90 avec le commanditaire et dédicataire au violoncelle. Si l'enregistrement Rostropovitch LSO Ozawa de juin 91 paru chez Sony garde tout son intérêt, on ne se privera pas de goûter avec ferveur et gourmandise la gravure Chandos de l'ami du compositeur, le violoncelliste russe Alexandre Ivashkin, accompagné par l'Orchestre symphonique d'État de Russie, dirigé par Valérie Polyansky, en juin 1998, dans la grande salle du Conservatoire de Moscou.

Alexandre Ivashkin, qui interprétait ici le second concerto pour violoncelle et orchestre de Schnittke, un de ses chers amis dont il défendit ardemment la musique, comme il le fit pour Gubaidulina et d'autres compositeurs d'avant-garde, avait été naturalisé britannique et néo-zélandais. Il est mort le 31 janvier 2014 à Londres, à l'âge précoce de 65 ans. Schnittke ne vécut pas beaucoup plus puisqu'il mourut en 98 à l'âge de 63 ans.

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1: À l'instant, nous partons à la rencontre de la compositrice californienne Gabriella Smith, originaire de la baie de San Francisco, et qui dit San Francisco dit clin d'œil non moins immédiat à Harry Partch.

Brève introduction à ce programme par ailleurs très féminin sur votre web radio contemporaine avec l'esprit tous azimuts d'Harry Parch et de ses cris de deux vendeurs de journaux à San Francisco un soir de brouillard. Apparemment, c'est courant là-bas. Dans les années 20. Pourquoi ? Eh bien, pour son côté enregistrement du vivant et parce qu'elle nous emmène, cette pièce, à San Francisco. San Francisco et sa baie, dont est originaire la compositrice Gabriella Smith. Gabriella Smith qui utilise également ce matériau de prise de son en extérieur, dans la nature, pour ce qui la concerne. Elle capte ainsi les cœurs de l'aube, les arbres et les cactus, ou les récifs coralliens qu'elle mêle aux instruments de musique.

8 inscriptions d'autostoppeurs provenant d'une balustrade d'autoroute à Barstow, en Californie. Autre œuvre au titre on ne peut plus littéral et détaillé d'Harry Partch, en l'honneur pour nous de la compositrice Gabriella Smith que nous suivons sur La Contemporaine et sur France Musique dans sa propre quête d'objets trouvés sonores, davantage liés aux sensations offertes par la nature en ce qui la concerne, et dans un but bien précis pour elle, qui a un temps hésité entre la lutte active pour limiter les changements climatiques dus à l'humain et la création musicale. Ce sera, on l'a entendu, la création musicale, mais en allié de la recherche scientifique avec l'ambition de connecter ses auditeurs au monde naturel, mais aussi de les inciter, ses auditeurs, à trouver de la joie dans l'action climatique, éternelle Californie. Lost Coast est pour elle l'expression émotionnelle brute du chagrin, de la perte, de la rage et de la peur ressentie devant ces changements climatiques, mais aussi de la joie, de la beauté et de l'émerveillement.

Lost Coast, hommage à ce qu'il reste aujourd'hui de Californie sauvage, le long du Lost Coast Trail, mais une pièce enregistrée assez loin de là, dans un pays du froid, à la nature sauvage et éblouissante, elle aussi, en Islande, du côté de Reykjavik. Et qui dit Islande, dans le petit monde de la musique contemporaine, dit Anna Thorvaldsdottir, qui d'ailleurs a elle aussi étudié en Californie. Et par exemple, l'orchestre luxuriant et envoûtant de sa pièce Dreaming, qui se présente comme un vaste paysage en perpétuelle évolution harmonique ou bruitée. Évolution qui semble prévisible et accueillante, mais ne l'est qu'en apparence, fidèle en cela à un monde des rêves où flotterait comme en apesanteur un violoncelle.

Le monde comme rêvé et parfois inquiétant de l'Islandaise Anna Thorvaldsdottir sur votre web radio contemporaine et sur l'appli Radio France. Et cette manière si particulière de traduire sa sensibilité en musique, d'une manière âpre et soyeuse dans Dreaming ou d'une manière plus fantomatique dans Hymn, avec une texture ample et translucide. Elle évoque ici la lente croissance des cristaux de glace, avec toujours ce souci de l'écologie des sons, de leur vie propre, en somme, à ces sons, pour tisser, pas à pas, une majestueuse tapisserie sonore, comme un vitrail mouvant de lumières enivrantes.

partie d'une forme minutieusement pensée, Anna Sorvaldsdottir parcourt le chemin des sons, envisagés comme des êtres autonomes, jusqu'à ne plus pouvoir rebrousser chemin. Elle mêle de manière personnelle et sensible beauté et chaos et parvient ainsi, comme l'écrit Laurent Villarem, à des univers inconnus et visionnaires. Fragile en apparence, sa musique en effet nous renverse. Musique dépouillée également que celle de la compositrice Anea Lockwood, elle aussi très proche des éléments naturels et adepte de leurs transformations électroniques. Dans Jitterbug, les musiciens interprètent des photos de roches toutes droites venues d'une rivière des montagnes rocheuses du Montana, comme si elles étaient finalement une partition graphique, et ces musiciens se mêlent alors à tout un monde d'insectes préenregistrés dans les alentours.

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1: C'est à une immersion dans les sons de la nature que nous nous livrons aujourd'hui sur votre web radio des musiques contemporaines. Immersion guidée par les compositrices d'aujourd'hui, ou malheureusement, comme pour Kaya Sarriao, tout récemment décédée. Et comme année

L'univers à la fois serein et sensuel jusqu'aux limites de la compositrice Kaya Saariaho, autour d'idées comme celle du voyage, de la traversée, du dépaysement, et qui navigue à chaque instant entre mysticisme et dépouillement. Nous gardons l'univers de la prise de son et de ses transformations pour nous y livrer cette fois complètement avec Natasha Barrett. C'est derrière ce qu'elle nomme une brume sonore qu'elle fait interagir objets physiques, personnes et environnement afin de nous faire sentir l'effacement de la frontière qui sépare ou séparerait le musical du non musical. Première expérience acousmatique de la compositrice, cette brume terrestre en français sait magnifiquement effacer ses traces tout en avançant.

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1: Surface moirée et profondeur sensible de la musique sur bande, comme on l'appelait communément au siècle dernier, de Natasha Barrett, est toujours sensible au monde extérieur et à la nature. La nature, ou une carotte, peut très bien être à l'origine d'une révolution pour Gabriella Smith, que nous retrouvons, et qui se souvient de ce que le peintre Cézanne disait « Le jour arrivera où une seule et simple carotte, observée avec fraîcheur, allumera une révolution ». Il s'avérera que la citation n'était pas de lui, qu'importe. C'était exactement l'angle d'attaque qu'il lui fallait pour faire face à 200 ans intimidants de musique pour quatuor à cordes, avec des influences encore plus lointaines pour elle, situées entre la musique de Pérotin, celle de Bach, les chants grégoriens ou géorgiens et le violon celtique.

Pourquoi Carrot Revolution ? Parce que le jour arrivera où une seule et simple carotte, observée avec fraîcheur, allumera une révolution. Ou comment s'attaquer à 200 ans de répertoire pour quatuor à cordes, avec spontanéité et totale liberté pour la compositrice Gabriella Smith. Musique et changement climatique, musique des limites du vivant que nous fait entrevoir l'incapacité globale de l'homme à faire sa part pour en limiter les conséquences néfastes, c'est le sujet de la vaste pièce de Liza Lim intitulée « Événements de l'extinction et cœur de l'aube ». Liza Lim, pour qui le défi que nous posent ces changements ne peut s'appréhender qu'avec de nouvelles formes de pensée, par exemple celle des hyper-objets qui puissent rendre compte de phénomènes si incommensurables qu'ils ne peuvent être connus que partiellement.

Le cœur de l'aube, des poissons de récifs coralliens dans la lumière changeante du matin et une masse de claquements de son rauque et percussif retranscrit ici par Liza Lim dans sa façon sensible d'embrasser l'incommensurable extinction de masse due au changement climatique actuel. C'est ainsi que nous refermons ce voyage métaphysique et pourtant très sensuel en écoutant un chant que nous ne pouvons plus connaître ou même comprendre et en regardant un avenir qui n'est peut-être plus fait pour nous, avec toujours pour autant toute la beauté du monde dans la musique de Liza Lim sur La Contemporaine et sur France Musique. Merci à vous pour votre écoute.

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1: Les instruments traditionnels ont inspiré le bon nombre des compositeurs de la musique contemporaine. Dans l'histoire, le cymbalum, par exemple, a réuni pratiquement tous les peuples de l'Europe centrale. Les Hongrois, les Tziganes, les Slovaques, les Tchèques, les Juifs et bien d'autres qui l'ont adopté dans leur musique traditionnelle. Il n'est donc pas étonnant que le cymbalum apparaît, avec un certain retard évidemment, dans la musique savante. Et ça continue au XXe et au XXIe siècle. Mais notre voyage ne s'arrêtera pas en Europe, même si nous passons tout d'abord par la Grèce et sa version particulière de saz, un instrument d'origine perse, et bandoneon qui, lui, a ses racines en Allemagne.

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1: Kemenche, manié par Kayan Kalor, entouré d'instruments européens, cela lui donne non seulement une sonorité particulière, mais nous amène en même temps en Turquie et à cette synthèse toute personnelle que Fazıl Say exprime si bien dans sa musique influencée par la tradition européenne et celle de son pays. Son concerto pour flûte ney et l'orchestre retrace l'incroyable vol de Herzafen Ahmet Çelebi à travers le Bosphore. Cela s'est passé en 1632.

C'est une histoire ancienne d'aviation que nous a raconté Fazil Say avec le son de la flûte Ney, un instrument qui nous vient de loin. Originaire de l'Asie centrale, on la voit gravée dans la pierre sur des bas-reliefs sumériens et sur des peintures égyptiennes. Ce n'est qu'après qu'elle s'est répandue au Moyen-Orient, ayant pris sa forme actuelle. Mais repassons maintenant au bandoneon qu'on retrouve dans la pièce suivante, accompagnée par la modernité même, la bande magnétique, comme on disait autrefois.

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1: Le bandoneon et la bande électronique extraites des quatre saisons contemporaines ont été suivis par d'autres sons traditionnels produits par les cloches de vache et une flûte des Andes. Il y avait également un clavier électronique dans cette improvisation contemporaine de Bruno Chevillon. Et pour finir, c'était l'accordéon du virtuoso Teodoro Ancelotti dans un extrait de Musica Ricercata de Ligeti transcrit pour son instrument. L'original, lui, est pour l'orgue de Barbari. Mais encore plus inhabituel que cela, c'est d'entendre un concerto contemporain pour cornemuse. Qu'en pensez-vous ?

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1: Le bandoneon dans une situation différente encore, accompagné délicieusement par quatre violonciennes et au rythme d'une valse contemporaine, ne nous épargne pas de l'incertitude spatio-temporelle et stylistique qui suit. Suspendu quelque part entre l'Inde et l'Occident, les tablas, cornemuses et la bande magnétique ne font que nous introduire dans l'espace entre le ciel et Cayenne Calore.

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1: Un clavecin de l'école française du XVIIIe siècle et la bande magnétique vont encore. Un clavecin de l'école française du XVIIIe siècle et la bande magnétique vont encore plus égayer nos oreilles que l'harpe éolienne et le piano préparé de Georges Crumb l'ont fait auparavant. Et pour cela, la musicienne polonaise Elżbieta Sikora a utilisé un modèle original de l'instrument, celui de la marque Reinhold von Nagel. Plus égayer nos oreilles que l'harpe éolienne et le piano préparé de Georges Crumb l'ont fait auparavant. Et pour cela, la musicienne polonaise Elżbieta Sikora a utilisé un modèle original de l'instrument, celui de la marque Reinhold von Nagel.

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1: Après le quin japonais doublé d'une guitare et d'une autre préparée dans cette pièce pensive et presque immobile, nous continuons notre voyage inventaire d'instruments traditionnels dans la musique contemporaine par des segments et apostilles. On y trouve du tout ou presque, mais entre autres, il y a du cymbalum et ça, nous ne pouvons manquer en aucun cas.

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1: Des instruments classiques qui entourent la pipa chinoise traditionnelle essayent marcher ensemble sur des nuages de manière imaginée par le musicien chinois Yin Shenxian. Par contre, aucun intrus ancien ni traditionnel dans l'instrumentaire concocté par Xavier Garcia, juste une musique qui me plaît. Mais rassurez-vous, c'est le cas de toutes les pièces ici.

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1: Le temps de Claude Roy et André Stacchetti, ce dernier précisant qu'il expérimente une musique totalement incarnée, qui puisse parler autant au cœur qu'à l'esprit, à partir de superpositions et boucles sonores mixées en live avec ses flûtes électroacoustiques, voix et beatbox. Ce titre nous a en l'occurrence parlé de ce qui nous préoccupe tous, le temps qui passe, la préciosité qu'il revêt de manière exponentielle au fur et à mesure qu'on vieillit. Nous allons en outre considérer ce morceau comme un frontispice à ce qui va suivre durant 3 heures. La série de disques Experimental Studio Bratislava Series et particulièrement le volume 3 intitulé Naši Hostia, nos invités, mettent en avant des enregistrements d'artistes étrangers venus travailler au studio expérimental de Bratislava, comme ont pu le faire le Hongrois George Ligeti et l'Allemand Lothar Weitländer. Ce studio est le cadre principal de cette série de disques. Il a été fondé en 1965, a joué un rôle clé dans la création de musique électroacoustique et concrète en Slovaquie, souvent en utilisant du matériel électronique construit localement pendant la période du rideau de fer. Écoutons les méditations sur le temps de Lothar Weitländer, une œuvre de 1976.

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À l'instant, un extrait du célèbre poème symphonique pour 100 métronomes de Ligeti, précédé des méditations sur le temps de Lothar Voigtländer, deux œuvres interprétées dans le cadre de l'Expérimental Studio de Bratislava en Slovaquie. À suivre, une œuvre du compositeur tchèque Krzysztof Majatka, né en 1972. L'homme partage sa vie entre Prague et Paris et c'est l'une des figures du bel aujourd'hui à ne pas contourner. Il s'intéresse aux musiques du monde, à la naissance du langage chez l'homme, à l'art préhistorique et la question spirituelle des origines et du temps détermine ses grandes orientations. Voici son quintet pour clarinette et quatuor à cordes de 2016 intitulé Arboretum of Time, Arboretum du temps. Œuvre qui évoque un lieu de nature et de recherche, lieu symbolique qui rassemble la diversité du monde et la préserve dans sa pluralité. Inspiré des anneaux de croissance dessinés au cœur d'un tronc d'arbre, le plan de la partition est aussi concentrique. Un premier mouvement mélodique et un final cyclique encadrent deux scherzo autour d'un mouvement lent central. Le premier mouvement, Consona, dévoile une inspiration des musiques du monde. Le second, Arabesca, tire toute sa souplesse rythmique de mesures à temps ajoutés. Le troisième mouvement, Lacrimosa Canon, marque la victoire du passage du temps. Le quatrième mouvement, Vrtka, dont l'origine se trouve dans la danse populaire Vrtak, marque un vigoureux retour à la vie. Et enfin, le dernier mouvement, Arboretum, a été pensé comme le lieu symbolique où seraient réunis plusieurs temps différents.

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1: L'Arboretum du Temps de Krzysztof Majatka, interprété par le clarinettiste Michel Letiek et le quatuor Zemlinski. Un enregistrement du label Arion, réalisé en décembre 2017 au studio Martinek de Prague.

Dos formas del tiempo, deux formes du temps de l'Argentin installé à Paris depuis plusieurs décennies, Martin Matalon. Cette œuvre, composée en l'an 2000, était interprétée par le pianiste Dimitri Vassilakis. Sur la monographie consacrée à Matalon par le label Accord, dont cet enregistrement est issu, on trouve en exergue cette citation du musicien et écrivain Pascal Yanko. Le sable, celui du sablier, évoque le temps qui passe, une plasticité infinie. À l'instar du temps musical qui s'incarne dans des formes imprévisibles et multiples. Autre temps, autre endroit, c'est la traduction d'une œuvre d'un autre compositeur argentin, Roré Rapp, Otro tiempo, otro lugar, une œuvre électroacoustique incluse dans la compilation Cultures électroniques 19, récompensée lors du concours international de musique et d'art sonore électroacoustique de Bourges en 2006.

Extrait du cycle de l'eau, partition pour flûte et piano, composé sur une période de 8 ans, de 1985 à 1993, par le disciple de Max Deutsch, le Marocain Ahmed Essiad, né en 1938. Nous écoutions, pour respecter notre fil rouge, le temps rebelle. À la flûte, Pierre-Yves Artaud, au piano, Emmanuel Strosser. Un enregistrement réalisé dans la foulée de la composition de l'œuvre en janvier 1993 au Conservatoire de Paris, disponible sur un disque du label Etc. Aus den sieben Tagen, des sept jours, est une œuvre du compositeur allemand Karl-Heinz Stockhausen, écrite en mai 1968. Elle se compose de 15 textes qui guident les musiciens vers des improvisations spontanées plutôt que de suivre une composition intellectuelle stricte. C'est ce qu'on appelle la musique intuitive. L'œuvre a été créée en réaction à une crise personnelle du compositeur. Chaque texte décrit des événements musicaux spécifiques. On peut alors considérer cette co-création des interprètes avec le compositeur des textes qui les guide, Stockhausen, comme une sorte de méditation intérieure faisant appel

perception personnelle du temps. Et voilà notre fil rouge, nous ne le quittons pas. Je vous propose 5 des 15 textes, ou 5 des 15 parties, c'est selon, de Aus den Sieben Tagen de Stockhausen, successivement Unbegrenzt, illimité, Verbindung, connexion, Nachtmusik, musique de nuit, Intensität, intensité, et Setz die Segel zur Sonne, faites voile vers le soleil.

0: 5 extraits de l'œuvre de musique intuitive de Karlheinz Stockhausen datant de 1968, Aus den Sieben Tagen, des 7 jours, une performance de l'ensemble Zeitkratzer dirigée par Reinhold Friedel sur un disque du label du même nom, Zeitkratzer. Mot allemand qui peut se traduire par « gratteur de temps ». Cela peut éventuellement symboliser l'idée d'une exploration ou d'une déconstruction du temps, concept souvent associé à l'avant-garde musicale, mais qui ici sous-tendait particulièrement bien ce qui nous a été donné à entendre durant cet enregistrement live réalisé en avril 2011.
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0: Je ne sais pas si nous avons gratté du temps, en tout cas le temps passe. Voici déjà plus de 2 heures que nous sommes ensemble à suivre cette thématique sur le temps. Et vous savez quoi? Le temps passe et les horloges aboient. C'est ce que nous dit le Québécois Robert-Marcel Lepage.

mesdames et messieurs. Et mademoiselle Flo, bonsoir. Bienvenue à bord de la machine à explorer le tempo. La machine à explorer le tempo carbure au paradoxe. Et c'est pas ce qui manque dans notre beau monde de la musique. Instruments anciens, musique moderne, musiciens anciens, musiciens, jeunes musiciens, vieux musiciens. Musique nouvelle qui a déjà été ancienne. Musique ancienne qui a de l'air de la musique nouvelle. Et un paradoxe très important, je pense, qui c'est très important de le souligner ce soir. Qu'est-ce que la NEF fait dans un festival de musique nouvelle et actuelle? Mais pour vous rassurer, je peux vous dire que nous faisons tous de la musique contractuelle. Premier mouvement, le temps passe, mais les horloges aboient. Le temps différé, le temps mort, le temps d'ivoire. Comme dans le temps qui fuit, le temps c'est de l'argent, le temps qui manque, dans le temps comme dans le temps de qualité, le temps d'arrivée, le surtemps, le demi-temps, le temps psychologique, le temps pressé, le temps compté, le temps perdu, le temps du jour de l'an, les temps modernes, le printemps, le temps réel, le temps relatif, le temps différé, le temps mort. Le temps d'ivoire, comme dans le temps qui fuit, le temps c'est de l'argent, le temps qui manque, dans le temps comme dans le temps de qualité, le temps d'arrivée, le surtemps, le demi-temps, le temps psychologique, le temps passé, le temps compté, le temps perdu, le temps du jour de l'an, le temps moderne, le printemps, le temps réel, le temps relatif, le temps différé, le temps mort, le temps d'ivoire. Comme dans le temps qui suit.

0: Horloge, tais-toi, pour cœur de femme et piano, vignette amusante composée en 2005 par la regrettée Kaya Sarriao, qui semble dire à l'horloge de l'enfant et les sortilèges de Ravel de se calmer un peu. Juste avant, Robert Marcel Lepage et l'ensemble La Nef nous rappelaient que le temps passe et les horloges aboient, tandis que Christian Zanessi, en une cinquantaine de secondes, c'est important de les compter, les secondes dans le cadre d'un programme sur le temps, nous proposait Horloge à Music, pouvant servir, de par sa courte durée, de générique potentiel.
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0: Le compositeur néerlandais Louis Andriessen, né en 1939 et mort en 2021, fut et reste une figure centrale de la musique contemporaine des Pays-Bas. De Tijd, qui signifie le temps en néerlandais, est une œuvre majeure de son répertoire composée en 1979. Elle explore la perception et la nature du temps, inspirée par des textes de saint Augustin. L'œuvre, écrite pour voix de femme et grand orchestre, reste une expérience hypnotique durant laquelle les textures orchestrales et vocales s'entrelacent dans une progression lente et méditative, marquée par des interventions régulières des percussions et des cuivres. Durant les 43 minutes de l'enregistrement de l'œuvre, par Reinbert Deleu, à la tête de l'ensemble Schönberg, du chœur de chambre néerlandais et du groupe de percussion de La Haye, elle propose une réflexion à la fois musicale et philosophique, mêlant répétition et variation. Ainsi, chers amis, il est temps d'écouter le temps.

C'était un petit oisillon de Fabio Nida, un extrait de son disque conceptuel intitulé Der Bilderfresser, le dévoreur d'images. L'oisillon est le septième mouvement ou la septième plage de cette œuvre parue chez Winter & Winter en 2012. Et puisque nous sommes, vu cet oisillon, en termes de très petit ou peut-être très court aussi, nous continuons sur cette lancée en passant par un très bref enregistrement de l'imitation d'oiseaux de Robert Filliou. Un petit cadeau sonore fait à l'occasion du 70e anniversaire de John Cage, avec le souffle sur le micro en plus de la part de notre niçois préféré, l'initiateur d'ailleurs de l'anniversaire de l'art, un événement culturel, musical et électronique ravivé il y a quelques années par des radios du monde entier. Bref, après vient un extrait tiré « The Only One » de Louis Andriessen qui porte le titre « L'oiseau nocturne », puis un chant aléatoire pour guitare de Manfred Schubert, et après c'est Heinz Holliger qui va nous chanter sur son instrument de prédilection, suivi de très près par un groupe de la musique contemporaine d'improvisation et un peu mystérieux appelé « Rototo ».

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0: Vous avez entendu Lava Bird, extrait du disque du groupe d'improvisation contemporaine Rotodoti, composé par le violoncelliste Doug Caroli, le tromboniste Ron Heglen, le concepteur de sculptures sonores et designer du son Tom Nunn et l'informaticien et compositeur d'instruments électroniques Tim Perkis. Leur opus Tarzan Speaks est paru en 1991. Et au début, juste après la mini-pièce de Robert Filiou, c'était un extrait de The Only One intitulé The Early Bird, interprété par l'Orchestre Philharmonique de Los Angeles avec la soprano Nora Fischer et dirigé par Esa-Pekka Salonen. Après, le guitariste Werner Pauli a joué Les oiseaux nocturnes de Manfred Schubert, une pièce écrite en 1974. Beaucoup plus récent, de 2019, Les oiseaux pour hautbois et cor anglais de Heinz Holliger. Cet extrait de cycle R a été interprété par le maître lui-même, tout naturellement.
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0: Un peu en dehors du thème consacré aux volatiles, le cycle de Maurice Ohana pour l'ensemble instrumental est intitulé « Des signes » et ses mouvements portent chacun un mot « l'arbre » dans son titre. C'était a posteriori que le musicien les a choisis en disant qu'on pourrait imaginer des arbres dans cette œuvre ou imaginer des portraits d'arbres battus par les vents, sous la pluie, pétrifiés ou dans la nuit. Si on peut parler de rituel, c'est à cause de cette présence imaginaire de l'arbre, de tout ce qu'il enseigne de lenteur, de patience, de silence aussi. Fin de citation.

un cycle dont le titre a été choisi une fois sa musique écrite. Et disons que c'est très bien ainsi, car en l'écoutant, tout dépend de notre imagination qui fait le reste, ou pas. On l'a entendu dans l'interprétation de l'ensemble Ars Nova de l'ORTF, composé par les membres de l'Orchestre Philharmonique, dirigé par Marius Constant. Et nous poursuivons avec trois pièces un peu plus brèves, à commencer par Vigile de François-Bernard Mache, une commission de l'ensemble Variance, écrite en 2018 pour flûte, clarinette, guitare, piano, échantillonneur et son d'oiseau préenregistré. C'est la Rousserolle des Buissons, un soliste de minuit volatile de l'Europe de l'Est qui a inspiré le compositeur, l'oiseau qui chante surtout au printemps, comme jadis la liturgie de la vigile de veille a été chantée à Pâques ou Pentecôte. Birds, qui vient ensuite, est une composition électroacoustique de Richard Lehrman, un musicien américain. On y trouve beaucoup de field recording des environnements divers, fait caractéristique du musicien. Par contre, La Dormeuse et les oiseaux de nuit d'Alain Louvier est un cycle purement instrumental, voire soliste, car il était écrit pour piano en 1995. L'œuvre furtive et secrète qui exige pour son interprétation un très bon piano doté de la troisième pédale dont Louvier s'est fait une spécialité aux côtés de Berio et Oana.

0: Marie-Paul Séruguet a joué le cycle pour piano La Dormeuse et Les Oiseaux de Nuit qu'Alain Louvier lui a dédié. Précédemment, c'était Birds pour bande magnétique de Richard Lehrmann. Et tout au début, vous avez entendu Vigile de François-Bernard Mache, interprété ici par l'ensemble Variance.
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0: Les oiseaux sont une inspiration quasi infinie pour les musiciens. Leur chant a été mis en honneur dans beaucoup de pièces. Maurizio Kagel n'est pas une exception ici. C'est son point de vue musical et son approche qui est particulière dans son monde partiellement électronique et qui ici est fait des sons d'appo avec une telle perfection qu'on confondrait parfois avec un vrai field recording, comme on dit en bon français. Voici donc son Bestiarum, musique pour appel d'oiseaux en trois mots.

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Beth Griffiths, Mess Famagouashka et Maurizio Kagel ont manié tous ces appos pour enregistrer le Bestiarum, musique pour les appels d'oiseaux en trois mouvements. La pièce a été enregistrée en 1974 au studio électroacoustique de Cologne, remasterisée en 2006 sous l'œil et surtout sous l'oreille vigilant du compositeur. À présent, on retrouve le chemin des salles de concert avec la pièce presque homonyme de la précédente. Elle s'intitule « Theatrum Bestiarum » d'Detlef Glanert, écrit ici une musique mouvementée, pleine d'énergie et conçue comme pour une série de danses sauvages ou de leaders. C'est une vision de l'humanité sombre, remplie de rêves et de désirs dangereux. Une certaine brutalité de ce regard n'est pas loin de l'ironie froide présente, parfois chez Shostakovich, à qui l'œuvre est dédiée.

0: Enregistré en concert le 18 et 19 septembre 2007, Theatrum Bestiarum de Detlef Glanert a été interprété par l'Orchestre Royal de Concertgebouw d'Amsterdam, dirigé à cette occasion par Marcus Stenz.
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0: Deux œuvres de compositrices de renom maintenant, à commencer par Kaya Saariaho et son Sach den Vogeln, écrite en 1981 dans une période studieuse sous le regard attentif de Brian Ferneyhough. C'était donc à Freiburg que cette vision sur le temps et les frontières a vu le jour. La musique de Saariaho est ici comme un cheminement entre deux mondes, le réel et le rêvé. La soprano chante un texte de poète de l'underground américain, mais en allemand, s'il vous plaît. Partiellement électronique avec son dispositif de transformation discrète du son, comme souvent chez Saariaho, sa pièce est rejointe par l'œuvre électroacoustique conçue par Christine Groult en 1996 en honorant une commande de l'INAGRM. Le caractère labyrinthique de ce parcours amène l'auditeur dans un rêve profond et long, presque pesant. Suivez-le sans crainte dans ses déambulations, vous serez libéré à sa toute fin.

0: Christine Groult nous libère à la fin de sa pièce « Si l'oiseau par hasard ». C'est une composition pour bande magnétique, la dénomination qui perdure même si l'objet n'existe plus. Et avant, c'était « Sarg den Vogel » de Kaija Saariaho pour l'ensemble avec la soprano Maria Tuomela Tulla. La compositrice était à l'harmoniseur, Tapio Laivara à la flûte, Jouko Teikari à l'hautbois, Eira Ojanen au violoncelle, Margit Rahkonen était au piano et tous ces musiciens ont été dirigés par Atso Almila.
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0: Voici une autre pièce inspirée par les oiseaux ou par un en particulier. Il se nomme Charlie Parker peut-être, même si l'auteur ne le précise pas vraiment. Son inspiration par la musique consacrée aux oiseaux d'Olivier Messiaen n'est pas loin non plus. Et quant à cet oiseau de Salvador Torre, il est indéniablement représenté par le saxophone alto joué ici par le musicien français Guy Rébrayant. La bande magnétique comporte en majorité des sons de ce même saxophone avec lequel elle développe un dialogue. Bird, de ce compositeur mexicain, est donc une pièce de musique mixte. Sa bande magnétique a été composée au studio de conservatoire de Boulogne-Billancourt, gérée à l'époque par Michel Sbar.

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composé par John Cage en 1984, Naught Happened Naught se veut un hommage à la grande cantatrice Cathy Berberian. Ici, cette interprétation en voix de fossé par Nicholas Isherwood est assez étrange puisqu'elle semble moqueuse ou en tous les cas décalée. Je vous conseille d'écouter d'autres interprètes telles Lorna Windsor dans la même œuvre qui, du coup, nous fait retrouver la splendeur de l'interprète de Sequenzatri. À suivre, trois pièces de Steve Reich. Premièrement, la célébrissime Clapping Music, composée en 1972. Ensuite, une œuvre de 1981, où Steve Reich avait révolutionné son acte créateur en quittant pour un temps la métrique fixe et en mettant en musique des textes hébraïques. Il s'agit de Tehillim, un de ses grands chefs-d'œuvre. Nous en écouterons les premières et deuxièmes parties chez ECM. Puis une œuvre de 1984-85, retour à la musique minimaliste mais enrichi par sa période créatrice intercalaire. Il s'agira du cinquième mouvement du Sextuor de Steve Reich.

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1: L'Américain Eric Whitaker, né en 1970, s'est fait connaître via les réseaux sociaux en procédant par un montage vidéo à la création d'un chœur virtuel qui additionnait des choristes connectés dans le monde entier. Nous écoutons ici une pièce chorale interprétée par les Métaboles, intitulée

les Lux Aurumque, à savoir lumière et or. Cette pièce sera suivie de deux études pour piano de Ligeti, Arc-en-ciel et L'escalier du diable, interprétées par Jean Muller, mais donc pour le moment, lumière et or de Eric Whittaker.

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1: À suivre sur La Contemporaine, une œuvre du Suisse Richard Dubugnon, né en 1968. Cette œuvre imposante, nous dit Dubugnon, n'a pas vocation à être jouée en entier, mais en sous-groupe de mouvements tirés au hasard ou choisis par le chef d'orchestre dans l'ordre et le nombre souhaité, comme une musique à la carte. Il fait référence ici à sa partition intitulée Arcane symphonique, son opus 30, une œuvre qui est l'aboutissement d'un très long travail musical sur le tarot de Marseille. Nous écoutons donc ici les 5 mouvements qui furent enregistrés en décembre 2001 à Radio France dans le cadre des diffusions radiophoniques à l'abrévé. Nous écoutons l'Orchestre National de France dirigé par Laurent Petit-Girard.

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1: Après cinq arcanes symphoniques de Richard Dubugnon, rappelons qu'il y en a près de 20, c'est une très très grande œuvre. Nous écoutions ici Le Nain, troisième pièce de son triptyque opus 23. Le violon baryton, chaînon manquant entre l'alto et le violoncelle, est accordé à l'octave bas du violon. Rappelons que l'alto l'est une quinte en dessous. Cet instrument connaît certaines de ses timides origines dès le XVIe siècle, mais il ne sera une réalité tangible qu'au XXe siècle, notamment grâce à une partition composée par Taneïev au début du XXe siècle, mais surtout grâce à des instrumentistes de jazz qui, dans les années 60, s'y intéresseront. On doit sa réalité donc en tant qu'instrument de musique physique parfaitement jouable et duquel on peut obtenir de magnifiques et inouïes sonorités au luthier André Sakellarides. Jean-Baptiste Brunier, qui est entré à l'Orchestre Philharmonique de Radio France en tant qu'alto super soliste en 1982, s'est passionné pour l'instrument et a gravé un disque en compagnie du pianiste Éric Breton, dans lequel on peut trouver Dvorak et Ravel complètement méconnaissables et magnifiques, une œuvre d'Éric Breton lui-même, le pianiste, et une œuvre de Michel Deneuve, née en 1955, que Jean-Baptiste Brunier nous interprète ici. Il s'agit des Fragrances pour violon baryton a cappella, une œuvre spécialement composée à son attention.

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1: Dawnlight, lumière de l'aube, est une pièce d'une durée de 20 minutes du compositeur Jérôme Combier, né à Paris le 17-7-71, date qui tient du palindrome chiffré. Elle se veut une musique rituelle, un passage vers l'aube, une traversée de la nuit au fort de laquelle une danse primitive et chamanique serait apparue, se dévoilant après des circonvolutions sonores. Le compositeur évoque le souffle, la respiration, le chant katadjiak pratiqué par les femmes inuites. Mais on peut aussi y entendre la surventilation, technique bien connue des personnes qui en recherchent d'elles-mêmes, pratique accompagnée par des thérapeutes agréés, la respiration holotropique, chemin de guérison intérieure.

Downlight de Jérôme Combier, disponible au sein d'un disque maître chez l'excellentissime label Eon, qui propose toute une collection de disques exceptionnels et incontournables. D'ailleurs, nous allons rester sur ce CD intitulé Gone, titre de l'une des œuvres au programme, et écoutons Dog Eat Dog, qui en version anglaise pourrait vouloir dire œil pour œil, dent pour dent, une partition pour violoncelle et guitare, où l'on percevra un clin d'œil au film de Wim Wenders, Paris, Texas, et la guitare de Ry Cooder.

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1: Stop.

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À l'instant, sur la contemporaine, nous écoutions quelques extraits de Dornröschen pour quatuor à cordes solo, deux chœurs et grand orchestre, une partition de Brice Posé d'après La Belle au bois dormant, l'un des plus célèbres contes des frères Grimm. Nous nous sommes arrêtés juste avant la neuvième et dernière partie de cette partition, sur laquelle Brice Posé nous dit, je cite, « En bon phénoménologue, j'aime assez considérer les choses exactement pour ce qu'elles sont, quitte à tordre la logique littéraire d'un récit vers une direction qui n'était pas initialement prévue. C'est exactement le cas ici. Le fils de roi, à l'issue du dangereux parcours dans les couloirs et salles du château endormi, trouve enfin la princesse endormie. Or, le texte sous-entend que l'assoupissement magique date de 100 ans. En toute logique, le visage de la princesse est couvert d'une épaisse couche de poussière empêchant tout baiser décisif. Le fils de roi va donc devoir débarrasser d'une manière ou d'une autre le beau visage de son épaisse couche poussiéreuse. Mais, ce que l'histoire ne dit pas, mais qui est parfaitement plausible, le malheureux prétendant est asthmatique au dernier degré et le nécessaire époustage déclenche une crise qui lui est fatale. Fin de l'histoire. Voilà pour l'humour de Brice Posé et un autre disque donc, que vous trouverez chez E.ON, décidément un label incontournable, comme je vous le disais auparavant. À suivre un extrait de la Symphonie de chambre numéro 4, opus 153 de Moïse Weinberg, sous la houlette de Gidon Kremer chez ECM, et puis un extrait du Canon Pokainen, canon de repentance de Arvo Pärt, qui évoque la part religieuse de son œuvre et accessoirement sa conversion à la religion orthodoxe au début des années 70.

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1: À suivre sur La Contemporaine de France.